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0: C'est l'édition disco ce soir chez nous, les années 70. À l'honneur, Natameno Shahi chez nous. Kamashni Mirka, Winchi Turbidman, Oda Wussa. Ici DJ Moïse, heureux de vous accompagner encore une fois jusqu'à minuit pour 3 heures de musique mixée sans interruption, non-stop. Au cours des prochaines heures, je vais revisiter les plus grands succès disco des années 70 ainsi que les meilleurs remixes, toujours avec ces classiques intemporels, indémodables, toujours présents dans les parties disco, même en 2026. Ça va être de même, je pense, pour toute l'histoire de la Terre, toute l'histoire de l'humanité, la durée, la longueur, on ne sait pas s'il y a une fin, espérons que c'est à l'infini. Comme l'émission, c'est quasiment 3 heures de musique infinie. Tout au long de la soirée, je vais présenter également 3 blogs, toujours consacrés à différents sujets, musique, artistes, anecdotes, faits divers, des histoires un peu abracadabrantes, mais toujours véridiques. Il n'y a jamais de faux, il n'y a pas de fake dans cette émission-là, du moins pour ce qui est des blogs. Le premier blog à 22h30, à 10h30, tu vois maintenant, Tabaj Mounissa, pour suivre après ça, une à chaque demi-heure, dont 3 pour un total de 3. Et comme Mahouit Bédawanoïn aussi, chaque fin de semaine, notre émission est présentée par nos stations de radio partenaires qui permet de rejoindre les communautés Innu, Atikamekw, Anishinaabeg, Naskapi, Atcha, Muhonot, Natwashish, ainsi que les Wendat de Wendake, et j'en suis très très fier. Alors, on débute l'émission avec les rois du disco, du moins du milieu 70 à jusqu'à la fin 80. Tiens, je parle bien sûr, vous les avez reconnus, vous les entendez en arrière. C'est les Bee Gees. On est monté le volume, monté le son, En voiture, n'allez pas trop vite. Tiens, risque d'étiquette sans sonner. La soirée commence maintenant. Bonne soirée, Mme Lodmuk.
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1: Minette Pégor, bonsoir à toutes et à tous. C'est nous. Bienvenue et nous à votre rendez-vous, tiens, votre grand rendez-vous dance et disco du week-end. C'est le de Marc et nous, Harish, c'est le dans les années 70. Le blog à 22h30 et nous sur des nouvelles de vos artistes préférés. Tiens, hi, chez nous, peut-être des moins jeunes puis des plus vieux. Je vous attends et nous à 22h30, miam et nous, dans une demi-heure. C'est parti pour The Bido Orchestra. Girl, you'll be a woman soon. Et nous, une version disco, tiens, une chanson de Neil Diamond, virée en disco pour les besoins de la cause.
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1: Hey, l'heure est l'heure du premier blog nouvelle musicale. Tchaké, je suis sur un anneau dans l'histoire de la musique pop en 2000. Je suis là, ça fait pas tellement longtemps, tu vois, les années 2000. Les, t'as rien à donner. Lars Ulrich, le batteur et nous, de Metallica et nous, est le premier à se présenter devant le Sénat américain et nous, pour parler des problèmes et nous, liés aux droits d'auteur et nous, posés par les sites de partage gratuits de musique et nous, comme Napster, comment mp3.com, tu te noyer, les amateurs et nous, d'ordinateurs, des pitonneux, en l'an 2000, et nous, Napster, et nous, on est venu, et nous, un peer-to-peer, et nous, partagé, cadeau de ma dinante, et nous, gratuitement de la musique, Mac mp3.com, et nous, avec Metallica, est renvoyé, nous, de Guns N' Roses, c'est nous, pour ses problèmes de drogue. Il est remplacé par Matt Sorum, qui avait auparavant fait partie du groupe The Cult, Guns N' Roses, 190, si je suis bien. En 1983, le groupe est né The Police. Passé nos 8 semaines au sommet des hit parades, le top 100 américain, avec la chanson Ever Break You Take, qui gagnerait nous la chanson de l'année, avec la meilleure performance pop aux Grammys cette année-là, en 83. Sting et nous dira plus tard, à la BBC Radio, et nous, la chanson est très sinistre et laid, mais beaucoup de gens l'interprètent comme une belle chanson d'amour, alors que c'est vraiment le contraire. Tu vois, la chanson Ever Break You Take, tu vois, ça parle de jalousie, nous. C'est très, nous, c'est une tune très, très méchante, tu vois, nous, sinistre et laid, comme dit, nous, Sting, tu vois, on est sur, sa chanson. Et qui était moins passé du Stamandawini, mais c'est une bonne chanson, mais le texte est non, il est très très, il est sombre. En 88, est né Stevie Wonder, est né, on dit à des journalistes au festival Taste of Chicago, et non, qu'il se présenterait probablement comme et non maire de Détroit dans l'élection et nous, de 1992. Je ne fais pas une annonce officielle, dit-il, et non. Je ferai pas ça à Chicago, yo, mais je le ferai à Détroit. Moka Wonder, et non, ne se présentera pas, tiens, et non. Probablement une blague de sa part, et non. probablement qu'il aurait gagné. Tu sais, n'importe qui de nos jours gagne aux élections. N'importe quel clown, mais non, réussi, non, à faire, et non, son entrée en politique. Vous savez de qui je parle. Et que, en 72, et non, le groupe de Paul McCartney, pour terminer, les Wings, et nous font leur début sur scène, et nous, en 72, Wings, et nous, Paul McCartney, son groupe fait ses débuts donc à Châteauvillon, en France, et nous, c'est le premier concert du chanteur depuis la séparation des Beatles, quand même, ça. C'est quelque chose, les Wings, c'est nous. C'était pas mes préférés, mais il y a une coupe de bonnes tunes là-dedans, coupe de classiques. Et on a dans le blog, et nous, sur les nouvelles musicales, et nous, qui datent. Et on a, si c'est parti, on continue, et nous, tout en disco. Et que nos prochains blogs à 23h. Et on est, c'est parti pour la suite.

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1: De blog et nous de 23h et nous. Il fait chaud à Wahat. Il y a eu plus de soleil et nous en juin, juillet que de pluie. La France et nous. Troisième canicule et nous. En Italie, gros feu et nous. En Espagne, là, pardon. Gros feu, et nous, la terre, et nous, brûle, et nous, de tous les côtés. Tchao. Et on est le blog, et nous, sur les feux de forêt au Québec et au Labrador. Pour ceux qui n'écoutent pas les nouvelles, qui n'entendent pas parler, et nous, ce qui se passe, et nous, en forêt, et nous, les feux de forêt continuent, et nous, de présenter un défi important au Québec et au Labrador. En date d'aujourd'hui, on dénombre environ 200 feux actifs au Québec et 13 au Labrador pour un total de 213 incendies. Les régions les plus touchées sont le nord du Québec, particulièrement Hayu, H.E.B.James, excusez si je prononce pas bien le cri, je suis un Innu pourtant. L'Abitibi, Témiscamingue, marque certaines parties de la côte nord, dont votre hôte et nos mix à partir de la côte nord. Au Labrador, les secteurs de Labrador City et Wabush demeurent parmi les plus affectés. Mac, les incendies où les incendies et la fumée compliquent nous les déplacements et les activités quotidiennes. Des centaines de pompiers appuyés par des équipes venues d'ailleurs au Canada poursuivent leur travail pour protéger les communautés et limiter la progression des flammes. Les autorités rappellent également que plusieurs interdictions de faire des feux à ciel ouvert sont toujours en vigueur. Même si la pluie apporte parfois un peu de répit, les conditions peuvent changer rapidement. La prudence de chacun demeure essentielle afin d'éviter le déclenchement de nouveaux incendies. Mon blog, ça me tentait de parler, de jaser, sur ces feux de forêt. C'est du sérieux quand même. C'est quand même plate, quand on est dans une communauté qui doit évacuer, avec Miamine de Droite, 200 feux de forêt au Québec, 13 au Labrador. Tu vois, on dit, au Labrador, c'est 13, moi, contre 200. On est happy, even though la disco, je vais mettre le feu, dans vos oreilles, dans votre radio. Vous allez, vous enflammer, jusqu'à minuit. Pour ceux qui ont pas des spectateurs contre le disco, vous êtes faites. C'est parti, pour une autre heure, la troisième heure, dernière heure, de la fin de semaine.
2: Mmh.
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1: Mystère, comment les œuvres humaines. Vous voulez le blog de l'étrange et nous pour terminer, tu vois, pour vous donner une petite frayeur et nous des frissons et nous. Et jusqu'à Chihogniuk avant de vous glisser, nous, dans vos draps et nous, dans votre douillette et nous. Un peu de frisson, je dis, mine de route, rien de d'épeurant là-dedans. Imaginez-vous, au Nieuc un matin, réveillé un matin et découvrir au milieu d'un champ de blé, un immense énomotif géométrique parfaitement dessiné. C'est exactement ce qui s'est produit, nous. Depuis les années 70, plusieurs pays, surtout en Angleterre, et nous, ont des nombres, et nous, ces œuvres, des cercles de culture. Je ne sais pas si vous avez déjà vu le film Sing avec Mel Gibson, Joachim, l'acteur qui a fait Johnny Cash, en tout cas. Ils se réveillent un matin dans leur champ, nous, il y a des dessins, nous, faits, nous, sur la culture, nous, des chants, nous, ces informations appelées cercles de culture, comme un crop circle, et nous peuvent mesurer plusieurs dizaines de mètres, nous, de diamètre. Certains sont composés de simples cercles, tandis que d'autres et nous présentent des figures géométriques d'une précision et nous remarquable. Au fil des ans, nous, plusieurs personnes ont affirmé que ces dessins étaient l'œuvre et nous d'extraterrestres. En tout cas, de phénomènes naturels inconnus ou encore de mystérieuses sources d'énergie. D'autres y voient simplement une forme d'art. Tu sais, une forme d'art. En 91, deux Britanniques, Doug Bower et Dave Shirley, ont révélé avoir réalisé eux-mêmes de nombreux cercles à l'aide de simples planches de bois, tu sais, des plywood et nous, de cordes maquinées, de rubans à mesurer. Leur démonstration a prouvé qu'il était possible de créer des motifs impressionnants sans équipement sophistiqué. Cependant, le débat n'est pas complètement éteint. Certaines personnes soutiennent que certaines formations sont trop complexes pour avoir été réalisées aussi facilement. Jusqu'à maintenant, aucune preuve scientifique n'a confirmé une origine extraterrestre ou paranormale. Quoi qu'il en soit, des œuvres d'art, et non, des canulars ingénieux où se cachent encore certains mystères, les cercles de culture continuent, non, de fasciner des milliers de visiteurs chaque année et demeure l'un des phénomènes les plus célèbres et nous de notre époque. C'est quand même incroyable. C'est souvent nous filmé, photographié dans les films. Faut prendre un drone, comme un avion, un hélicoptère et nous pour voir et nous ces œuvres et nous. Je dirais pas sculpté puisque c'est des cercles de culture, tu sais, des foins, des feuillus, des champs, you know, des champs de maïs, you know. C'est vraiment, you know, ils apparaissent souvent, tu sais, sûrement faits, you know, par l'homme, tu sais, sûrement pas des extraterrestres. C'est quand même, you know, divertissant, c'est divertissant. Donc là, c'était le blog, you know. On continue, you know. Le dernier 25 minutes, on va faire un sprint dance. On se voit, you know, pour la conclusion à minuit.
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0: C'est que l'eau du Danube, tu sais, le club Danube à Sept-Îles, tu sais. Et vous voyez, notre émission et nous tire déjà et nous à sa fin. Merci à tous nos fidèles auditeurs, auditrices. Ça, c'est toujours un plaisir de vous retrouver et nous chaque fin de semaine. Et nous, Mac et nous, je vous remercie en même temps, je suis maintenant d'avoir choisi et nous d'écouter DJ Live et nous parmi un des stations suivantes. Également, nous, je tiens à remercier toutes les stations de radio partenaires, tu sais, qui diffusent, nous, cette émission chaque fin de semaine. Et pour ceux et celles, nous, qui souhaitent, nous, prolonger la soirée, qui met la nuit, nous, la musique continue, tu sais, dans un instant. MC Mario de Montréal, tu sais, nous, je vous souhaite, nous, une excellente fin de soirée, nous, tu sais, nous, menerons mieux qu'une bonne nuit. Conduisez prudemment si vous êtes sur la route. Gardez les yeux sur la route. Les textos et nous peuvent attendre. Et nous, on se retrouve très bientôt. Ça va être nous l'autre fin de semaine. Merci, Minette Perrault, Catine de Tamer. On se voit et nous. Pour une nouvelle soirée dance et disco. Venez, yamé.
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Bon matin, mon frère. Bon matin, Simon. On a manqué l'avion. On n'a jamais trouvé l'adresse. Bon, regarde. Ça me fait rien. Je suis bien ici, là. Hein? On va repartir demain, j'imagine. Je sais pas. Pas de problème, Simon. Bon voyage. Salut.

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